0: franchement, je le fais pour le bonheur, tu sais.
1: Parfait.
2: Wash, Jupiter 15, Chubbuck.
1: Jupiter 15.
2: Whitaker, Malapai, 459, Charles 29, Nevada, Toyota.
1: Whitaker, Malapai.